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0: Il est 6h, soyez les bienvenus, c'est la matinale sur Pornic Radio, 6h-10h, comme tous les matins du lundi au dimanche. On fera un petit tour du côté de nos rubriques habituelles, petites recettes de cuisine. On fera le roast qui va manger aujourd'hui sur Pornic Radio. Le métier du jour, la météo bien évidemment, l'éphéméride et bien d'autres choses encore. En attendant, je vous tiens moi compagnie jusqu'à 10h. Passez une excellente matinée en notre compagnie.

La météo de ce samedi à Pornic ensoleillé, malgré quelques passages nuageux sans conséquence. Ce soir, ciel peu nuageux, température attendue de 24 à 25 degrés, ressenti 32 au meilleur de la journée, avec une minimale de 19 à 8 heures, ressenti 18 degrés. Marée haute, 4h25, 5m17, 16h38, 5m40, marée basse, 11h10, 1m60 et 23h28, 1m63. Coefficient de 70 sur les deux marées. Sur la façade atlantique, maximum de 22 à Cherbourg, 20 à Brest, 27 à Saint-Nazaire, 30 à Nantes, 23 à La Rochelle, 26 à Bordeaux et 21 pour Biarritz. Très belle journée et excellent week-end sur Pornic Radio. 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

Salut les gourmands, c'est l'heure de la petite recette du jour. Aujourd'hui, je vous propose un ragoût de mouton aux haricots blancs. Pour 4 personnes, il vous faudra 1 kg de mouton, 500 g de haricots blancs, 2 tomates, une carotte, 3 gousses d'ail, un oignon, 10 oignons grelots, une cuillère à soupe de farine, 50 cl de bouillon de légumes, 2 branches de thym, 2 feuilles de laurier, 30 g de beurre, 3 cuillères à soupe d'huile, du sel, du poivre et des clous de girofle. Préparation 25 minutes, temps de cuisson 3h10. Préparez les haricots blancs la veille. Pour cela, faites-les tremper toute la nuit dans un grand volume d'eau afin de les réhydrater. Le lendemain, égouttez les haricots blancs, puis mettez-les dans une grande casserole ou un faitout avec les tomates coupées en quartiers, l'oignon, une branche de thym et une feuille de laurier. Couvrez d'eau froide et portez le tout à ébullition. Une fois à ébullition, baissez le feu et laissez cuire pendant une heure à feu moyen, salé et poivré à mi-cuisson. Pendant la cuisson des haricots, faites chauffer une cocotte avec le beurre et l'huile et faites-y dorer les morceaux de viande de mouton. Il s'agit de les colorer avant de les passer à la phase de cuisson en ragoût. Une fois bien dorés, retirez-les de la cocotte et mettez-les de côté. Récupérez la cocotte qui a servi à la cuisson du mouton et faites revenir les oignons grelots pelés jusqu'à ce qu'ils soient dorés légèrement. Enlevez la moitié du gras de cuisson et remettez la viande de mouton dorée avec le reste dans la cocotte. Saupoudrez de farine pour lier bien.

Mélangez le tout. Une fois qu'il y a une légère coloration, versez le bouillon de légumes assaisonnés et mélangez à nouveau. Ensuite, épluchez la carotte et l'ail et coupez-les en morceaux. Ajoutez-les avec le thym et le laurier au reste dans la cocotte. Portez de nouveau à ébullition, puis baissez le feu, couvrez et laissez mijoter pendant encore une heure. Une fois que vos haricots blancs sont cuits, égouttez-les et ajoutez-les à la viande. Poursuivez la cuisson du ragoût de mouton aux haricots blancs à couvert pendant une heure. Une fois cuit, dressez votre ragoût de mouton aux haricots blancs dans un plat de service ou même à la cocotte pour encore plus de convivialité. Servez votre ragoût de mouton aux haricots blancs bien chaud. Bon appétit! 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

0: Votre horoscope de ce mardi 9 juin, Bélier, rien à signaler, tout va pour le mieux dans votre signe.
1: Taureau, aucun stress ne pourra venir vous envahir car vous êtes léger et de bonne humeur.
2: Gémeaux, c'est une très bonne période pour vous donner à fond dans vos projets professionnels.
3: Cancer, certaines personnes vous freinent et vous empêchent d'être réactif.
4: Lion, l'arrivée proche de l'été vous rend tout chose et vous ne pensez qu'à l'amour.
5: Vierge, vous avez repris confiance en vous et tout le monde pourra le constater.
6: Balance, il est temps de mettre un terme à certaines contraintes qui vous mènent la vie dure.
7: Scorpion, les célibataires auront la chance avec eux pour trouver l'âme sœur.
8: Sagittaire, enfin le sourire revient, vous avez relâché la pression et vous vous sentez beaucoup mieux.
9: Capricorne, même si c'est très tentant, ce n'est pas le moment de ralentir la cadence.
10: Verseau, les râleurs vous agacent et vous empêchent de vous concentrer.
11: Et Poisson, vos projets de carrière pourraient trouver le rythme que vous souhaitez.

0: Jet de soleil et de rares averses, notamment dans le nord du pays. En ce qui concerne les températures, elles seront plutôt fraîches entre 9 et 14 le matin. Dans l'après-midi, il fera 17 degrés à Brest, 20 à Paris et Biarritz, 21 degrés à Strasbourg, jusqu'à 26 à Marseille et 31 degrés pour la maximale à Ajaccio, avec des rafales de vent qui pourront souffler jusqu'à 60 km/h, notamment sur le littoral.
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Bonjour, excellent mardi 9 juin 2026. Bonne fête aux Dianes, si vous en connaissez, elles sont à l'honneur aujourd'hui et c'est la journée internationale des archives. Dans l'éphéméride de cette journée, sachez que Didier Deschamps, ex-capitaine des Bleus et footballeur français le plus titré de l'histoire, a décidé de mettre fin à sa carrière de joueur le 9 juin 2001. Et on lui souhaite bonne chance évidemment pour la Coupe du Monde aux États-Unis. Et enfin, bon anniversaire à vous les natifs du 9 juin. Vous êtes le même jour que Michael J. Fox, la star de Retour vers le futur, fête ses 65 ans. L'actrice Nathalie Portman, 45 ans, et Johnny Depp, 63 ans pour lui aujourd'hui. Excellente journée, bon mardi. 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

La météo de ce samedi à Pornic ensoleillé, malgré quelques passages nuageux sans conséquence. Ce soir, ciel peu nuageux, température attendue de 24 à 25 degrés, ressenti 32 au meilleur de la journée, avec une minimale de 19 à 8 heures, ressenti 18 degrés. Marée haute, 4h25, 5m17, 16h38, 5m40, marée basse, 11h10, 1m60 et 23h28, 1m63. Coefficient de 70 sur les deux marées. Sur la façade atlantique, maximum de 22 à Cherbourg, 20 à Brest, 27 à Saint-Nazaire, 30 à Nantes, 23 à La Rochelle, 26 à Bordeaux et 21 pour Biarritz. Très belle journée et excellent week-end sur Pornic Radio.

0: Salut les gourmands, salut les gourmandes, c'est l'heure de la petite recette du jour. Aujourd'hui, je vous propose une souris d'agneau confite au four. Pour 6 personnes, il vous faudra 6 souris d'agneau, 40 g de beurre, une cuillère à soupe d'huile d'olive, 6 échalotes, 6 gousses d'ail, une demi-bouteille de vin blanc, 45 g de gelée de pomme, un bouquet garni, une cuillère à soupe de cumin en poudre, 3 pincées de piment, du sel et du poivre. Préchauffez le four à thermostat 5, 150 degrés. Saupoudrez les souris d'agneau au cumin, chauffez le beurre et l'huile dans une cocotte et faites-y dorer l'agneau de tous les côtés, puis retirez de la cocotte et réservez. Épluchez et découpez les échalotes en quartiers et ajoutez-les dans la cocotte avec les gousses d'ail non pelées. Cuisez l'ensemble sur un feu doux jusqu'à obtenir une belle teinte dorée et une texture fondante des échalotes. Ajoutez le vin blanc pour déglacer ainsi que la gelée de pomme. Mélangez délicatement avec une spatule en bois, incorporez les souris d'agneau et tapissez-les en sauce. Ajoutez ensuite le bouquet garni et assaisonnez avec le sel, le poivre, la poudre de cumin et le piment. Cuisez la préparation à four moyen pendant 4 heures en prenant soin de retourner les souris d'agneau à la mi-cuisson. Bon appétit! 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
1: Bonjour à tous, on démarre avec du basket et la superstar LeBron James qui a fait part de sa motivation à participer aux Jeux Olympiques 2024. Le joueur des Lakers a annoncé vouloir dédier son corps à la Team USA pour cet été. Même s'il est proche de la fin de sa carrière comme il l'a annoncé, le meilleur marqueur de points de NBA s'est dit très

en forme malgré son âge et il compte représenter son pays avec respect encore une fois pour cette compétition très spéciale. Déjà vainqueur en 2008 et en 2012 avec les États-Unis, l'Américain compte bien aller chercher une troisième médaille d'or cette année et comme on dit, jamais 203. Et si les taxis volants tournaient autour de Paris cet été ? Aéroport de Paris semble en tout cas déterminé à mettre en place ses engins électriques afin de transporter de très nombreux passagers. Même si le sujet fait débat avec de nombreuses contestations, ADP estime que sans test réel, on ne peut pas se rendre compte des possibilités et tout sera donc mis en place pour faire voler ces innovations d'ici quelques mois à Paris.

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0: Votre horoscope de ce mardi 9 juin, Bélier, rien à signaler, tout va pour le mieux dans votre signe.
1: Taureau, aucun stress ne pourra venir vous envahir car vous êtes léger et de bonne humeur.
2: Gémeaux, c'est une très bonne période pour vous donner à fond dans vos projets professionnels.
3: Cancer, certaines personnes vous freinent et vous empêchent d'être réactif.
4: Lion, l'arrivée proche de l'été vous rend tout chose et vous ne pensez qu'à l'amour.
5: Vierge, vous avez repris confiance en vous et tout le monde pourra le constater.
6: Balance, il est temps de mettre un terme à certaines contraintes qui vous mènent la vie dure.
7: Scorpion, les célibataires auront la chance avec eux pour trouver l'âme sœur.
8: Sagittaire, enfin le sourire revient, vous avez relâché la pression et vous vous sentez beaucoup mieux.
9: Capricorne, même si c'est très tentant, ce n'est pas le moment de ralentir la cadence.
10: Verseau, les râleurs vous agacent et vous empêchent de vous concentrer.
11: Et Poisson, vos projets de carrière pourraient trouver le rythme que vous souhaitez.
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100 millions de chansons pour entendre toujours la même daube. Good Morning Music, redécouvrons la musique. Aujourd'hui, on change de disque avec The Who et l'énorme claque My Generation. En mai 1978, pour les besoins du tournage du documentaire The Kids Are Alright, réalisé par un fan américain du groupe, Jeff Stein, les Who interprètent sur scène leur chanson Won't Get Fooled Again au studio Shepperton dans le sud-est de l'Angleterre, sorte de Teenage Cheetah Fish and Chips pluvieux. Depuis sa sortie, 7 ans plus tôt, Won't Get Fooled Again, qu'on pourrait traduire par On ne se fera plus avoir, est devenu le morceau emblématique du groupe, aussi là maintenant. Tu sais quoi, monte le son à fond des ballons. Si besoin, rajoute un ampli et des enceintes, dégage quiconque pourrait gâcher le moment, ouvre les fenêtres, enfile-toi 3-4 shots de ton alcool fort préféré et écoute cet extrait situé à partir de 7 minutes 30.

Comment ça envoie du pâté? C'est un peu pour ça, entre autres, que Gronas considère que les Who sont le plus grand groupe de rock du monde mondial depuis au moins les 17 000 dernières années. Certaines peintures à Lascaux ne disent pas autre chose. Faut dire qu'on avait là une sorte de dream team musical. Entre 1964 et 1978, les Who furent quelque chose comme les galactiques du rock'n'roll, les margeaux de la scène, une somme de génie mais aussi d'ego, d'excès et de frasques qu'on ne reverra plus jamais. Jamais groupe n'a concentré autant de talent, à commencer par le chanteur Roger Daltrey, la voix rugissante de la tempête rock britannique, l'incarnation vivante du cri primal des années 60 et 70, l'ouragan blond du micro tournoyant, torse nu en transe sculpté comme un dieu païen. Et Pete Townshend, le génie électrique qui fit de sa guitare une arme de guerre pour ériger des cathédrales sonores, taillant dans le rock des hymnes générationnels. Puis John Entwistle, surnommé Thunder Fingers, les doigts du tonnerre, l'un des plus grands bassistes de tous les temps. Et enfin, Keith Moon, le plus grand batteur de l'histoire du rock, avec John Bonham de Led Zepp. Moon the Loon, le chaos fait Tom qui jouait déchaînant les enfers avec des baguettes de feu et propulsant les Who dans une frénésie permanente, une cavalcade démente. Keith Moon, le feu d'artifice vivant, une comète flamboyante. Ça a duré de 64 à 78. Avant, ils se cherchaient, après, ils se sont perdus. Une époque bénie où les musiciens ne comptaient pas moins que le chanteur et où l'histoire s'écrivait à quatre. Aujourd'hui, qui saurait dire comment s'appelle le batteur ou le guitariste de Ed Sheeran? Pas sûr que lui-même s'en souvienne. Au milieu des années 60, alors que l'Angleterre s'ennuie, assoupie par les quatre gnangnans de Liverpool, Brighton s'embrase et avec elle tout le pays. Mods contre Rocker, UK contre US, Parka Khaki contre Blouson Noir, Vespa contre Norton. Si les Rockers vénèrent le King, les Mods se découvrent de nouvelles idoles. Les Who, qui déboulent dans le pays avec une nouvelle idée du rock. Il faut que ça pète et il faut que ça crie. Rien ne leur résiste, ni les instruments sur scène, ni les chambres d'hôtel, ni les tympans d'une génération entière. Pendant 15 ans et 8 albums, les Who ont toujours eu l'air au bord de l'implosion. Mais malgré le chaos, ils ont marqué le rock à la sulfateuse, en passant des petits clubs londoniens à Woodstock, de My Generation à Who Are You, de Tommy à Quadrophenia, sans jamais perdre leur sens du spectacle. Ils ont transformé chaque scène en zone de guerre musicale, sur la base d'intros iconiques, de mélodies géniales et d'expérimentations fabuleuses. Candy Gronaz. Les Who, ce furent quatre gamins un peu paumés qui ont trouvé dans le rock une manière de hurler contre l'ennui et le gris d'une vie toute tracée. En octobre 1965, alors que les Beatles chantent l'amour et les Stones roulent du popotin, les Who débarquent avec My Generation, un morceau aussi subtil qu'un coup de pied dans la porte, 3 minutes 10 de pur hooliganisme sonore, une déclaration de guerre avec ampli à fond. Ce n'est pas juste un tube, c'est un bras d'honneur électrique, un doigt levé aux conventions et une grande claque dans la face bien peignée des années 60. Une bombe artisanale, avec ce solo de basse de Entwistle, du jamais vu à l'époque, Keith Moon qui cogne sur sa batterie comme si elle l'avait insulté, Pete Townshend avec sa Rickenbacker en forme de tronçonneuse et Roger Daltrey qui bégaye, incapable d'articuler sa rage, la laissant exploser en syllabes cassées. 10 ans avant le punk, cette chanson en a déjà tous les codes. Tempo frénétique, son crade, colère pure et nihilisme en bandoulière. Les Sex Pistols n'avaient même pas encore appris à marcher que The Who enregistrait déjà leur manifeste. Et au cœur de ce vacarme, une idée simple, brutale. Hope I die before I get old. J'espère mourir avant de devenir vieux. Voilà, tout est là. Le rock, c'est pas pour durer, c'est pour brûler vite, fort et surtout avant de finir en costard à deux balles. My Generation, 11e des 500 plus grandes chansons de tous les temps dans le classement Rolling Stones, un pacte sonore avec la jeunesse, l'essence du rock, c'est la musique comme on l'aime. Vu sur YouTube, 33 millions. Durée de la chanson, 3 minutes 10. The Who, My Generation.

0: Les auditeurs tristes qui ont drôlement aimé My Generation, The Who, ont également salement adoré l'épisode 259, Jerry Harrison, le 73, les Stones, et le 86, les Troggs. 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
1: Bonjour, excellent mardi 9 juin 2026, bonne fête aux Dianes, si vous en connaissez, elles sont à l'honneur aujourd'hui et c'est la journée internationale des archives. Dans l'éphéméride de cette journée, sachez que Didier Deschamps, ex-capitaine des Bleus et footballeur français le plus titré de l'histoire, a décidé de mettre fin à sa carrière de joueur le 9 juin 2001 et on lui souhaite bonne chance évidemment pour la Coupe du Monde aux États-Unis. Et enfin, bon anniversaire à vous les natifs du 9 juin, vous êtes le même jour que Michael J. Fox, la star de Retour vers le futur, fête ses 65 ans, l'actrice Nathalie Portman, 45 ans et Johnny Depp, 63 ans pour lui aujourd'hui. Excellente journée, bon mardi.
2: Pour ce mardi, c'est de l'instabilité qui est annoncée dans le ciel avec une alternance de nuages, de soleil et de rares averses, notamment dans le nord du pays. En ce qui concerne les températures, elles seront plutôt fraîches entre 9 et 14 le matin. Dans l'après-midi, il fera 17 degrés à Brest, 20 à Paris et Biarritz, 21 degrés à Strasbourg, jusqu'à 26 à Marseille et 31 degrés pour la maximale à Ajaccio, avec des rafales de vent qui pourront souffler jusqu'à 60 km/h, notamment sur le littoral.

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3: Bonjour, un échec de la justice. C'est en ces mots que Rémy Heitz, le plus haut magistrat de France, a qualifié la mort de la jeune Layana. Le procureur général près la cour de cassation a reconnu toute une série de dysfonctionnements dans cette procédure. Partout en France hier, des milliers de manifestants se sont rassemblés pour interpeller la justice. Le Premier ministre Sébastien Lecornu doit réunir ce matin plusieurs ministres sur la protection de l'enfance. Et puis, nouveau rebondissement dans cette affaire. Le frère de Jérôme Barella, le principal suspect du meurtre de la collégienne de 11 ans, a été placé en garde à vue ce lundi matin. Une information confirmée par le parquet d'Auch. L'homme est entendu pour des faits de viol sur mineur, viol, séquestration et menace de mort par conjoint. Ces agissements présumés auraient été commis sur une période allant de 2007 à 2017. Nouvelle journée de galère dans les transports. La grève à la SNCF prévue demain
4: entraînera d'importantes perturbations sur l'ensemble du réseau ferroviaire. Selon les prévisions de trafic, il faudra compter en moyenne 2 TGV sur 3 en circulation et un train intercité sur 2. Le trafic régional sera quant à lui très perturbé, en particulier sur la plupart des lignes en Île-de-France. L'affaire Patrick Bruel prend une nouvelle tournure. Le chanteur et comédien a été placé en garde à vue ce lundi à Paris. Il est auditionné par la police judiciaire
3: sur des faits de viol et d'agression sexuelle concernant 13 victimes. Parallèlement, 2 nouvelles plaintes pour viol ont été déposées à Nanterre par une ancienne miss et une kinésithérapeute. Patrick Bruel, qui conteste l'ensemble des accusations, clame son innocence par la voix de ses avocats. À l'international, le président ukrainien officiellement invité au G7 en France, Volodymyr Zelensky participera bien au sommet des 7 puissances mondiales à Évian-les-Bains du 15 au 17 juin. Une session spéciale sera organisée pour consolider l'unité internationale derrière l'Ukraine. Une invitation qui arrive alors que les dirigeants français, allemands et britanniques soutiennent sa proposition de dialogue direct avec la Russie. Une démarche pour l'instant rejetée par le président russe Vladimir Poutine. Enfin, en football, c'était la dernière répétition avant le grand départ pour les États-Unis. L'équipe de France a remporté son 2e et dernier match de préparation à la Coupe du Monde hier soir face à l'Irlande du Nord. Score final 3-1.
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La météo de ce samedi à Pornic ensoleillé, malgré quelques passages nuageux sans conséquence. Ce soir, ciel peu nuageux, température attendue de 24 à 25 degrés, ressenti 32 au meilleur de la journée, avec une minimale de 19 à 8 heures, ressenti 18 degrés. Marée haute, 4h25, 5m17, 16h38, 5m40, marée basse, 11h10, 1m60 et 23h28, 1m63, coefficient de 70 sur les deux marées. Sur la façade atlantique, maximum de 22 à Cherbourg, 20 à Brest, 27 à Saint-Nazaire, 30 à Nantes, 23 à La Rochelle, 26 à Bordeaux et 21 pour Biarritz. Très belle journée et excellent week-end sur Pornic Radio. 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

Salut les gourmands, salut les gourmandes, c'est l'heure de la petite recette du jour. Aujourd'hui, je vous propose un rôti de magret farci. Pour 4 personnes, il vous faudra 2 magrets de canard, une dizaine de framboises, 4 abricots secs, 5 cerneaux de noix, 3 cuillères à soupe d'amande entière, une cuillère à soupe de miel, 2 brins de thym, du sel et du poivre. Hachez les amandes, les abricots et les noix, coupez en deux les framboises. Quadrillez légèrement au couteau le gras de chaque magret, déposez-les sur une plaque de cuisson recouverte de papier sulfurisé ou d'une feuille de silicone côté pot. Recouvrez la surface de sa chair d'une couche de fruits secs et de framboises, arrosez l'ensemble de miel, surmontez du second magret, ficelez-les afin de les maintenir. Déposez le reste des fruits secs et framboises sur la plaque. Vous pouvez aussi parsemer le dessus du rôti d'un peu de noix hachée, parsemée de thym frais, salé et poivré. Enfournez à 200 degrés pendant 30 minutes, laissez reposer 5 minutes avant de servir. Bon appétit! 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

0: votre horoscope de ce mardi 9 juin.
1: Bélier, rien à signaler, tout va pour le mieux dans votre signe.
0: Taureau, aucun stress ne pourra venir vous envahir car vous êtes léger et de bonne humeur.
2: Gémeaux, c'est une très bonne période pour vous donner à fond dans vos projets professionnels.
0: Cancer, certaines personnes vous freinent et vous empêchent d'être réactif.
3: Lion, l'arrivée proche de l'été vous rend tout chaud et vous ne pensez qu'à l'amour.
0: Vierge, vous avez repris confiance en vous et tout le monde pourra le constater.
4: Balance, il est temps de mettre un terme à certaines contraintes qui vous mènent la vie dure.
0: Scorpion, les célibataires auront la chance avec eux pour trouver l'âme sœur.
5: Sagittaire, enfin le sourire revient, vous avez relâché la pression et vous vous sentez beaucoup mieux.
0: Capricorne, même si c'est très tentant, ce n'est pas le moment de ralentir la cadence.
6: Verseau, les râleurs vous agacent et vous empêchent de vous concentrer.
0: Et Poisson, vos projets de carrière pourraient trouver le rythme que vous souhaitez.

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1: Bonjour, près de 200 rassemblements se sont tenus hier soir à travers la France pour rendre hommage à Liana et interpeller la justice. À Paris, le rassemblement prévu place Vendôme a finalement été interdit et autorisé place Louis-Lépine, mais des manifestants ont réussi à forcer les barrières devant le ministère de la justice. À noter que les obsèques de Liana se tiendront ce vendredi 12 juin. Enfin, sachez que plusieurs ministres sont convoqués ce matin à Matignon par Sébastien Lecornu pour une réunion de travail, notamment sur l'aggravation des peines en cas de viol sériel suite à cette affaire Liana. La grève à la SNCF demain, l'appel de 4 syndicats représentatifs de l'entreprise ferroviaire entraînera des perturbations sur le réseau. En moyenne, un TGV sur 3 sera annulé, un intercité sur 2 et un trafic régional fortement perturbé. Gabriel Perdriau, ex-maire de Saint-Étienne, est rejugé en appel depuis hier pour avoir fait chanter son ancien premier adjoint en le filmant à son insu en 2015 dans une chambre d'hôtel parisien avec un jeune prostitué. Il a promis des révélations lors de ce nouveau procès. À l'occasion de la Journée mondiale de l'océan, le gouvernement polynésien s'apprête à renforcer la protection de ses espaces maritimes. De nouvelles zones bénéficiant de niveaux de protection plus stricts devraient être créées. Ce dispositif porterait à 1,6 million de kilomètres carrés la surface totale d'espaces marins protégés en Polynésie française. Au Liban, une frappe israélienne hier a fait 7 morts, dont un enfant ainsi que 8 blessés. Les États-Unis disent de leur côté avoir mis hors service un pétrolier qui a violé le blocus des ports iraniens. C'est la fin de ce flash, une très bonne journée à notre écoute.
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0: nuages, de soleil et de rares averses, notamment dans le nord du pays. En ce qui concerne les températures, elles seront plutôt fraîches entre 9 et 14 le matin. Dans l'après-midi, il fera 17 degrés à Brest, 20 à Paris et Biarritz, 21 degrés à Strasbourg, jusqu'à 26 à Marseille et 31 degrés pour la maximale à Ajaccio, avec des rafales de vent qui pourront souffler jusqu'à 60 km/h, notamment sur le littoral.
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Bonjour, excellent mardi 9 juin 2026. Bonne fête aux Dianes. Si vous en connaissez, elles sont à l'honneur aujourd'hui et c'est la journée internationale des archives. Dans l'éphéméride de cette journée, sachez que Didier Deschamps, ex-capitaine des Bleus et footballeur français le plus titré de l'histoire, a décidé de mettre fin à sa carrière de joueur le 9 juin 2001. Et on lui souhaite bonne chance évidemment pour la Coupe du Monde aux États-Unis. Et enfin, bon anniversaire à vous les natifs du 9 juin. Vous êtes le même jour que Michael J. Fox, la star de Retour vers le futur. Fête ses 65 ans, l'actrice Nathalie Portman 45 ans et Johnny Depp 63 ans pour lui aujourd'hui. Excellente journée.

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4: Bonjour, un échec de la justice. C'est en ces mots que Rémy Heitz, le plus haut magistrat de France, a qualifié la mort de la jeune Layana. Le procureur général près la Cour de cassation a reconnu toute une série de dysfonctionnements dans cette procédure. Partout en France hier, des milliers de manifestants se sont rassemblés pour interpeller la justice. Le Premier ministre Sébastien Lecornu doit réunir ce matin plusieurs ministres sur la protection de l'enfance. Et puis, nouveau rebondissement dans cette affaire. Le frère de Jérôme Barella, le principal suspect du meurtre de la collégienne de 11 ans, a été placé en garde à vue ce lundi matin. Une information confirmée par le parquet d'Auch. L'homme est entendu pour des faits de viol sur mineur, viol, séquestration et menace de mort par conjoint. Ces agissements présumés auraient été commis sur une période allant de 2007 à 2017. Nouvelle journée de galère dans les transports. La grève à la SNCF prévue demain.
5: Entraînera d'importantes perturbations sur l'ensemble du réseau ferroviaire. Selon les prévisions de trafic, il faudra compter en moyenne 2 TGV sur 3 en circulation et un train intercité sur 2. Le trafic régional sera quant à lui très perturbé, en particulier sur la plupart des lignes en Île-de-France. L'affaire Patrick Bruel prend une nouvelle tournure. Le chanteur et comédien a été placé en garde à vue ce lundi à Paris. Il est auditionné par la police judiciaire sur
4: des faits de viol et d'agression sexuelle concernant 13 victimes. Parallèlement, 2 nouvelles plaintes pour viol ont été déposées à Nanterre par une ancienne miss et une kinésithérapeute. Patrick Bruel, qui conteste l'ensemble des accusations, clame son innocence par la voix de ses avocats. À l'international, le président ukrainien officiellement invité au G7 en France, Volodymyr Zelensky participera bien au sommet des 7 puissances mondiales à Évian-les-Bains du 15 au 17 juin. Une session spéciale sera organisée pour consolider l'unité internationale derrière l'Ukraine. Une invitation qui arrive alors que les dirigeants français, allemands et britanniques soutiennent sa proposition de dialogue direct avec la Russie. Une démarche pour l'instant rejetée par le président russe Vladimir Poutine. Enfin, en football, c'était la dernière répétition avant le grand départ pour les États-Unis. L'équipe de France a remporté son 2e et dernier match de préparation à la Coupe du Monde hier soir face à l'Irlande du Nord. Score final 3-1.
3: Bonjour à toutes et à tous, on débute avec du football et l'équipe de France se rassure avant de s'envoler pour les États-Unis où la Coupe du Monde débute jeudi. Hier soir, les hommes de Didier Deschamps se sont imposés 3-1 face à l'Irlande du Nord pour le 2e et dernier match amical d'avant-tournoi. Michael Olise a inscrit un triplé. Les Bleus qui débuteront la compétition le 16 juin face au Sénégal. Ce soir, ce sont les filles de l'équipe de France qui rencontrent l'Irlande à 21h à Grenoble. Le match compte pour les qualifications à la Coupe du Monde 2020. Et les Bleus qui l'avaient emporté 2-1 en Irlande lors de la première journée de ses qualifications début mars. Et en parallèle de la Coupe du Monde, eh bien sachez que le meilleur arbitre africain ne pourra pas y participer. Il a été refoulé à son entrée sur le territoire américain. Les États-Unis n'ont pas souhaité laisser entrer Omar Abdul-Kadir Artan et la FIFA a fait savoir qu'elle se rangeait derrière cette procédure d'immigration américaine. Enfin, le président de la FIFA, Gianni Infantino, visé par une plainte, c'est Michel Platini qui porte plainte, a-t-on appris ce lundi. Elle vise un trafic d'influence et dénonciation calomnieuse à la suite de l'affaire dans laquelle Platini avait touché près de 2 millions d'euros pour un travail de conseiller technique entre 1998 et 2002. Et puis une dernière info foot avec la nomination d'un nouvel entraîneur à Saint-Etienne, c'est l'Écossais Yann Catro, inconnu en France, qui va prendre les rênes de l'équipe stéphanoise. Il entraînait jusqu'ici Estoril au Portugal, où il a fini 10e du championnat cette saison. Il s'engage pour 2 ans avec l'objectif de faire remonter les Verts en Ligue 1. En tennis, le retour d'une reine au Queen's à Londres. Ce mardi, Serena Williams est de retour sur les courts. À 44 ans, elle jouera en double aux côtés de la Canadienne Victoria Mboko. Et puis en basket, les Spurs de San Antonio se sont imposés au Madison Square Garden hier pour le match 3 de la finale NBA, succès 115 à 111 qui permet de revenir à 2-1 dans la série. En France, Monaco s'est qualifié pour la finale avec une 3e victoire face à Nanterre. Le Paris Basket lui a battu Cholet et jouera le match 4 ce soir à 20h. Très belle journée de sport.
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La météo de ce samedi à Pornic ensoleillé, malgré quelques passages nuageux sans conséquence. Ce soir, ciel peu nuageux, température attendue de 24 à 25 degrés, ressenti 32 au meilleur de la journée, avec une minimale de 19 à 8 heures, ressenti 18 degrés. Marée haute, 4h25, 5m17, 16h38, 5m40, marée basse, 11h10, 1m60 et 23h28, 1m63. Coefficient de 70 sur les deux marées. Sur la façade atlantique, maximum de 22 à Cherbourg, 20 à Brest, 27 à Saint-Nazaire, 30 à Nantes, 23 à La Rochelle, 26 à Bordeaux et 21 pour Biarritz. Très belle journée et excellent week-end sur Pornic Radio.

0: Bonjour à tous, on démarre avec du basket et la superstar LeBron James qui a fait part de sa motivation à participer aux Jeux Olympiques 2024. Le joueur des Lakers a annoncé vouloir dédier son corps à la Team USA pour cet été. Même s'il est proche de la fin de sa carrière comme il l'a annoncé, le meilleur marqueur de points de NBA s'est dit très en forme malgré son âge et il compte représenter son pays avec respect encore une fois pour cette compétition très spéciale. Déjà vainqueur en 2008 et en 2012 avec les États-Unis, l'Américain compte bien aller chercher une troisième médaille d'or cette année et comme on dit, jamais 203. Et si les taxis volants tournaient autour de Paris cet été, Aéroport de Paris semble en tout cas déterminé à mettre en place ses engins électriques afin de transporter de très nombreux passagers. Même si le sujet fait débat avec de nombreuses contestations, ADP estime que sans test réel, on ne peut pas se rendre compte des possibilités et tout sera donc mis en place pour faire voler ces innovations d'ici quelques mois à Paris.
1: Salut les gourmandes, c'est l'heure de la petite recette du jour. Recette très festive aujourd'hui, feuilletée de bar à la mangue. Pour 4 personnes, il vous faudra 500 g de pâte feuilletée, 6 pavés de bar sans peau, une botte d'asperges, 2 mangues, un demi-citron, 20 cl de crème liquide, un œuf, 70 g de beurre, une noisette de wasabi, du sel et du poivre. Dénoyautez les mangues, pelez-les et coupez-les en lamelles. Faites-les dorer dans une poêle avec 20 g de beurre poivré. Étalez la pâte puis découpez-la en 6 carrés de 10 cm à placer les pâtes.

0: poivrée de bar sur la pâte, salez, poivrez, déposez une pointe de wasabi et recouvrez de lamelles de mangue. Humectez le pourtour de la pâte, repliez-la sur la garniture et pincez les bords pour les souder. Découpez des décors dans le reste de pâte et disposez-les sur les feuilletés. Réservez 30 minutes au frais. Préchauffez le four, thermostat 7 de 110 degrés, badigeonnez les feuilletés de jaune d'œuf et enfournez 20 minutes. Raccourcissez les asperges et découpez-les en tagliatelle avec un couteau économe. Faites-les cuire doucement à la poêle avec le reste du beurre salé poivré. Émulsionnez la crème liquide avec le jus de citron, sel et poivre. Servez les feuilletés dorés accompagnés des tagliatelles d'asperges et de la sauce citronnée servie à part. Bon appétit! 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

0: Votre horoscope de ce mardi 9 juin, Bélier, rien à signaler, tout va pour le mieux dans votre signe.
1: Taureau, aucun stress ne pourra venir vous envahir car vous êtes léger et de bonne humeur.
2: Gémeaux, c'est une très bonne période pour vous donner à fond dans vos projets professionnels.
3: Cancer, certaines personnes vous freinent et vous empêchent d'être réactif.
4: Lion, l'arrivée proche de l'été vous rend tout chose et vous ne pensez qu'à l'amour.
5: Vierge, vous avez repris confiance en vous et tout le monde pourra le constater.
6: Balance, il est temps de mettre un terme à certaines contraintes qui vous mènent la vie dure.
7: Scorpion, les célibataires auront la chance avec eux pour trouver l'âme sœur.
8: Sagittaire, enfin le sourire revient, vous avez relâché la pression et vous vous sentez beaucoup mieux.
9: Capricorne, même si c'est très tentant, ce n'est pas le moment de ralentir la cadence.
10: Verseau, les râleurs vous agacent et vous empêchent de vous concentrer.
11: Et Poisson, vos projets de carrière pourraient trouver le rythme que vous souhaitez.

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1: Bonjour, près de 200 rassemblements se sont tenus hier soir à travers la France pour rendre hommage à Liana et interpeller la justice. À Paris, le rassemblement prévu place Vendôme a finalement été interdit et autorisé place Louis Lépine, mais des manifestants ont réussi à forcer les barrières devant le ministère de la Justice. À noter que les obsèques de Liana se tiendront ce vendredi 12 juin. Enfin, sachez que plusieurs ministres sont convoqués ce matin à Matignon par Sébastien Lecornu pour une réunion de travail, notamment sur l'aggravation des peines en cas de viol sériel suite à cette affaire Liana. La grève à la SNCF demain, l'appel de 4 syndicats représentatifs de l'entreprise ferroviaire entraînera des perturbations sur le réseau. En moyenne, un TGV sur 3 sera annulé, un intercité sur 2 et un trafic régional fortement perturbé. Gabriel Perdriau, ex-maire de Saint-Étienne, est rejugé en appel depuis hier pour avoir fait chanter son ancien premier adjoint en le filmant à son insu en 2015 dans une chambre d'hôtel parisien avec un jeune prostitué. Il a promis des révélations lors de ce nouveau procès. À l'occasion de la Journée mondiale de l'océan, le gouvernement polynésien s'apprête à renforcer la protection de ses espaces maritimes. De nouvelles zones bénéficiant de niveaux de protection plus stricts devraient être créées. Ce dispositif porterait à 1,6 million de kilomètres carrés la surface totale d'espaces marins protégés en Polynésie française. Au Liban, une frappe israélienne hier a fait 7 morts, dont un enfant ainsi que 8 blessés. Les États-Unis disent de leur côté avoir mis hors service un pétrolier qui a violé le blocus des ports iraniens. C'est la fin de ce flash, une très bonne journée à notre écoute.
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Nuages de soleil et de rares averses, notamment dans le nord du pays. En ce qui concerne les températures, elles seront plutôt fraîches entre 9 et 14 le matin. Dans l'après-midi, il fera 17 degrés à Brest, 20 à Paris et Biarritz, 21 degrés à Strasbourg, jusqu'à 26 à Marseille et 31 degrés pour la maximale à Ajaccio, avec des rafales de vent qui pourront souffler jusqu'à 60 km/h, notamment sur le littoral.

Bonjour, excellent mardi 9 juin 2026. Bonne fête aux Dianes, si vous en connaissez, elles sont à l'honneur aujourd'hui et c'est la journée internationale des archives. Dans l'éphéméride de cette journée, sachez que Didier Deschamps, ex-capitaine des Bleus et footballeur français le plus titré de l'histoire, a décidé de mettre fin à sa carrière de joueur le 9 juin 2001. Et on lui souhaite bonne chance évidemment pour la Coupe du Monde aux États-Unis. Et enfin, bon anniversaire à vous les natifs du 9 juin. Vous êtes le même jour que Michael J. Fox, la star de Retour vers le futur, fête ses 65 ans. L'actrice Natalie Portman, 45 ans, et Johnny Depp, 63 ans pour lui aujourd'hui. Excellente journée, bon mardi.

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4: Bonjour à tous. Les suites de l'affaire Liana, la mère de Rose qui a porté plainte pour viol contre Jérôme Barella en 2025, va attaquer l'État pour faute lourde. La mère de la mineure de 11 ans reproche à la justice sa lenteur. Sébastien Lecornu lui réunit en ce moment une poignée de ministres pour décider de nouvelles mesures pour la protection des enfants et contre les violences sexuelles. Pour Yael Braun-Pivet, la présidente de l'Assemblée nationale, rien ne sert d'incriminer un ou plusieurs magistrats. Le problème est systémique. Elle plaide donc pour que les députés examinent rapidement la proposition de loi intégrale pour lutter contre les violences sexistes et sexuelles. Elle demande à Emmanuel Macron de l'inscrire à l'ordre du jour d'une session extraordinaire. Autre affaire très médiatisée, celle de Patrick Bruel. Sa garde à vue débutée hier matin a été prolongée de 24 heures. Deux nouvelles plaintes pour viol vont être déposées contre le chanteur la semaine prochaine, selon l'avocate Corinne Herman. Ce drame en Seine-Saint-Denis, ce matin, un collégien de 13 ans est mort dans l'incendie d'un appartement à Saint-Denis-Pierrefitte. Ses parents ont également été blessés et sont très choqués, tout comme un autre enfant. Nouvelle journée de galère dans les transports en perspective. Demain, il faudra compter en moyenne 2 TGV sur 3 en circulation et 1 intercité sur 2. Le trafic régional sera quant à lui fortement perturbé, en particulier sur la plupart des lignes en Île-de-France. Au Moyen-Orient, la diplomatie américaine est dans les derniers efforts en vue d'obtenir un accord avec Téhéran et mettre fin au conflit, selon Donald Trump. Dans le même temps, les affrontements entre l'Iran et Israël ont repris. Sport et football, c'était la dernière répétition avant le grand départ pour les États-Unis. L'équipe de France a remporté son 2e et dernier match de préparation à la Coupe du Monde hier soir face à l'Irlande du Nord. Score final 3-1. Côté basket, les San Antonio Spurs de Victor Wembanyama, excellents avec 32 points, se sont relancés cette nuit dans la finale NBA avec un succès 115-111 sur le parquet des Knicks.
5: Bonjour à toutes et à tous. On débute avec du football et l'équipe de France se rassure avant de s'envoler pour les États-Unis où la Coupe du Monde débute jeudi. Hier soir, les hommes de Didier Deschamps se sont imposés 3-1 face à l'Irlande du Nord pour le 2e et dernier match amical d'avant-tournoi. Michael Olysée a inscrit un triplé. Les Bleus qui débuteront la compétition le 16 juin face au Sénégal. Ce soir, ce sont les filles de l'équipe de France qui rencontrent l'Irlande à 21h à Grenoble. Le match compte pour les qualifications à la Coupe du Monde 2025. Les Bleus qui l'avaient emporté 2-1 en Irlande lors de la première journée de ses qualifications début mars. Et en parallèle de la Coupe du Monde, eh bien sachez que le meilleur arbitre africain ne pourra pas y participer. Il a été refoulé à son entrée sur le territoire américain. Les États-Unis n'ont pas souhaité laisser entrer Omar Abdulkadir Artane et la FIFA a fait savoir qu'elle se rangeait derrière cette procédure d'immigration américaine. Enfin, le président de la FIFA, Gianni Infantino, visé par une plainte, c'est Michel Platini qui porte plainte, a-t-on appris ce lundi. Elle vise à un trafic d'influence et dénonciation calomnieuse à la suite de l'affaire dans laquelle Platini avait touché près de 2 millions d'euros pour un travail de conseiller technique entre 1998 et 2002. Et puis une dernière info foot avec la nomination d'un nouvel entraîneur à Saint-Etienne, c'est l'Écossais Yann Catro, inconnu en France, qui va prendre les rênes de l'équipe stéphanoise. Il entraînait jusqu'ici Estoril au Portugal, où il a fini 10e du championnat cette saison. Il s'engage pour 2 ans avec l'objectif de faire remonter les Verts en Ligue 1. En tennis, le retour d'une reine au Queen's à Londres. Ce mardi, Serena Williams est de retour sur les courts. À 44 ans, elle jouera en double aux côtés de la Canadienne Victoria Mboko. Et puis en basket, les Spurs de San Antonio se sont imposés au Madison Square Garden hier pour le match 3 de la finale NBA, succès 115-111 qui permet de revenir à 2-1 dans la série. En France, Monaco s'est qualifié pour la finale avec une 3e victoire face à Nanterre. Le Paris Basket lui a battu Cholet et jouera le match 4 ce soir à 20h.

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2: Bonjour à tous. Les suites de l'affaire Liana, la mère de Rose qui a porté plainte pour viol contre Jérôme Barella en 2025, va attaquer l'État pour faute lourde. La mère de la mineure de 11 ans reproche à la justice sa lenteur. Sébastien Lecornu lui réunit en ce moment une poignée de ministres pour décider de nouvelles mesures pour la protection des enfants et contre les violences sexuelles. Pour Yael Braun-Pivet, la présidente de l'Assemblée nationale, rien ne sert d'incriminer un ou plusieurs magistrats. Le problème est systémique. Elle plaide donc pour que les députés examinent rapidement la proposition de loi intégrale pour lutter contre les violences sexistes et sexuelles. Elle demande à Emmanuel Macron de l'inscrire à l'ordre du jour d'une session extraordinaire. Autre affaire très médiatisée, celle de Patrick Bruel. Sa garde à vue débutée hier matin a été prolongée de 24 heures. Deux nouvelles plaintes pour viol vont être déposées contre le chanteur la semaine prochaine, selon l'avocate Corinne Herman. Ce drame en Seine-Saint-Denis, ce matin, un collégien de 13 ans est mort dans l'incendie d'un appartement à Saint-Denis-Pierrefitte. Ses parents ont également été blessés et sont très choqués, tout comme un autre enfant. Nouvelle journée de galère dans les transports en perspective. Demain, il faudra compter en moyenne 2 TGV sur 3 en circulation et 1 intercité sur 2. Le trafic régional sera quant à lui fortement perturbé, en particulier sur la plupart des lignes en Île-de-France. Au Moyen-Orient, la diplomatie américaine est dans les derniers efforts en vue d'obtenir un accord avec Téhéran et mettre fin au conflit, selon Donald Trump. Dans le même temps, les affrontements entre l'Iran et Israël ont repris. Sport et football, c'était la dernière répétition avant le grand départ pour les États-Unis. L'équipe de France a remporté son deuxième et dernier match de préparation à la Coupe du Monde hier soir face à l'Irlande du Nord. Score final 3-1. Côté basket, les San Antonio Spurs de Victor Wembanyama, excellent avec 32 points, se sont relancés cette nuit dans la finale NBA avec un succès 115-111 sur le parquet des Knicks.
4: Bonjour à toutes et à tous. On débute avec du football et l'équipe de France se rassure avant de s'envoler pour les États-Unis où la Coupe du Monde débute jeudi. Hier soir, les hommes de Didier Deschamps se sont imposés 3-1 face à l'Irlande du Nord pour le deuxième et dernier match amical d'avant-tournoi. Michael Olysée a inscrit un triplé. Les Bleus qui débuteront la compétition le 16 juin face au Sénégal. Ce soir, ce sont les filles de l'équipe de France qui rencontrent l'Irlande à 21h à Grenoble. Le match compte pour les qualifications à la Coupe du Monde 2027. Les Bleus qui l'avaient emporté 2-1 en Irlande lors de la première journée de ses qualifications début mars. Et en parallèle de la Coupe du Monde, eh bien sachez que le meilleur arbitre africain ne pourra pas y participer. Il a été refoulé à son entrée sur le territoire américain. Les États-Unis n'ont pas souhaité laisser entrer Omar Abdul-Kadir Artan. Et la FIFA a fait savoir qu'elle se rangeait derrière cette procédure d'immigration américaine. Enfin, le président de la FIFA, Gianni Infantino, visé par une plainte, c'est Michel Platini qui porte plainte, a-t-on appris ce lundi. Elle vise un trafic d'influence et dénonciation calomnieuse à la suite de l'affaire dans laquelle Platini avait touché près de 2 millions d'euros pour un travail de conseiller technique entre 1998 et 2002. Et puis une dernière info foot avec la nomination d'un nouvel entraîneur à Saint-Etienne, c'est l'Écossais Yann Catro, inconnu en France, qui va prendre les rênes de l'équipe stéphanoise. Il entraînait jusqu'ici Estoril au Portugal, où il a fini à 10e du championnat cette saison. Il s'engage pour 2 ans avec l'objectif de faire remonter les Verts en Ligue 1. En tennis, le retour d'une reine au Queen's à Londres. Ce mardi, Serena Williams est de retour sur les courts. À 44 ans, elle jouera en double aux côtés de la Canadienne Victoria Mboko. Et puis en basket, les Spurs de San Antonio se sont imposés au Madison Square Garden hier pour le match 3 de la finale NBA, succès 115-111 qui permet de revenir à 2-1 dans la série. En France, Monaco s'est qualifié pour la finale avec une troisième victoire face à Nanterre. Le Paris Basket lui a battu Cholet et jouera le match 4 ce soir à 20h. Très belle journée.
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3: Bonjour à tous. Face à une colère profonde, la classe politique promet de prendre ses responsabilités suite à la mort de la petite Liana, 11 ans. Le Premier ministre Sébastien Lecornu et la présidente de l'Assemblée nationale poussent notamment pour examiner au plus vite une loi intégrale sur les violences sexistes et sexuelles. Il est incompréhensible que 9 mois après une première plainte, personne n'ait été mis en garde à vue. Pour sa part, réagit ce matin le ministre de la Justice, Gérald Darmanin. Il rappelle également que Jérôme Barella a été identifié dans tous les fichiers de police et qu'un expert avait conclu à la crédibilité des propos de la petite Rosa en 2025. Ce matin, sa mère a décidé d'attaquer l'État pour faute lourde. La garde à vue de Patrick Bruel a été prolongée de 24 heures ce matin. L'artiste est accusé de viol, tentative de viol et agression sexuelle. Des faits qui concernent à ce stade 13 victimes présumées. Deux autres plaintes doivent être déposées la semaine prochaine selon l'avocate Corinne Herrmann. Emmanuel Macron, accompagné de son épouse Brigitte, assistera demain à la pose de la première pierre de l'Institut du cerveau de l'enfant à l'hôpital Robert Debré à Paris. Il se rendra ensuite à l'unité d'accueil d'enfants victimes de violences, selon l'Élysée. Nouvelle journée de galère dans les transports en perspective demain. Il faudra compter en moyenne 2 TGV sur 3 en circulation et 1 intercité sur 2. Le trafic régional sera quant à lui fortement perturbé, en particulier sur la plupart des lignes en Île-de-France. Au Moyen-Orient, la diplomatie américaine est dans les derniers efforts en vue d'obtenir un accord avec Téhéran et mettre fin au conflit, selon Donald Trump. Dans le même temps, les affrontements entre l'Iran et Israël ont repris. Sport et football, c'était la dernière répétition avant le grand départ pour les États-Unis. L'équipe de France a remporté son deuxième et dernier match de préparation à la Coupe du Monde hier soir. C'était face à l'Irlande du Nord, score final 3-1. Et puis côté basket, les San Antonio Spurs de Victor Wembanyama se sont relancés dans la finale NBA avec un succès 115-111 sur le parquet des Knicks.
4: Bonjour à toutes et à tous, on débute avec du football et l'équipe de France se rassure avant de s'envoler pour les États-Unis où la Coupe du Monde débute jeudi. Hier soir, les hommes de Didier Deschamps se sont imposés 3-1 face à l'Irlande du Nord pour le deuxième et dernier match amical d'avant-tournoi. Michael Olise a inscrit un triplé. Les Bleus qui débuteront la compétition le 16 juin face au Sénégal. Ce soir, ce sont les filles de l'équipe de France qui rencontrent l'Irlande à 21h à Grenoble. Le match compte pour les qualifications à la Coupe du Monde 2020. Et les Bleus qui l'avaient emporté 2-1 en Irlande lors de la première journée de ses qualifications début mars. Et en parallèle de la Coupe du Monde, eh bien sachez que le meilleur arbitre africain ne pourra pas y participer. Il a été refoulé à son entrée sur le territoire américain. Les États-Unis n'ont pas souhaité laisser entrer Omar Abdul-Kadir Artan. Et la FIFA a fait savoir qu'elle se rangeait derrière cette procédure d'immigration américaine. Enfin, le président de la FIFA, Gianni Infantino, visé par une plainte, c'est Michel Platini qui porte plainte, a-t-on appris ce lundi. Elle vise un trafic d'influence et dénonciation calomnieuse à la suite de l'affaire dans laquelle Platini avait touché près de 2 millions d'euros pour un travail de conseiller technique entre 1998 et 2002. Et puis une dernière info foot avec la nomination d'un nouvel entraîneur à Saint-Etienne, c'est l'Écossais Yann Catro, inconnu en France, qui va prendre les rênes de l'équipe stéphanoise. Il entraînait jusqu'ici Estoril au Portugal, où il a fini 10e du championnat cette saison. Il s'engage pour 2 ans avec l'objectif de faire remonter les Verts en Ligue 1. En tennis, le retour d'une reine au Queen's à Londres. Ce mardi, Serena Williams est de retour sur les courts. À 44 ans, elle jouera en double aux côtés de la Canadienne Victoria Mboko. Et puis en basket, les Spurs de San Antonio se sont imposés au Madison Square Garden hier pour le match 3 de la finale NBA, succès 115-111 qui permet de revenir à 2-1 dans la série. En France, Monaco s'est qualifié pour la finale avec une 3e victoire face à Nanterre. Le Paris Basket lui a battu Cholet et jouera le match 4 ce soir à 20h. Très belle journée de sport.
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0: Votre soirée télé pour ce mardi 9 juin, c'est parti avec les prime time ce soir dans Côté F1 qui vous propose Koh-Lanta, les reliques du destin. Sur France 2, Yvan Colonna, une tragédie corse, mini-série documentaire signée Ariane Machemin. Sur France 4, du foot, France, République d'Irlande, le match qualificatif de la Coupe du Monde féminine en direct. Mariés au premier regard, que sont-ils devenus ce soir sur M6? Et puis enfin du classique Flash Dance ce soir sur TFX avec notamment Belinda Bauer ou encore Michael Nouri. Bonne soirée télé.
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2: Salut les taffeurs, salut les taffeuses, les accros du boulot, les inconditionnels du bureau, soyez les bienvenus, il est 18h, 18h-20h, c'est l'heure d'Afterwork comme tous les jours de la semaine, du lundi au vendredi. À notre habitude, on fera un petit tour du côté de la circulation sur Nantes et sa périphérie ainsi que sur Saint-Nazaire, je vous parlerai des programmes ciné à Pornic. Et puis on fera un petit tour du côté de la météo pour demain. Pour l'heure, on fait le plein de musique, on fait le plein de bonne humeur, si vous allez boire un petit coup avec les copains et les copines avec modération. L'abus d'alcool, c'est dangereux pour la santé, excellente soirée.
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0: La circulation ce soir, bien c'est compliqué, encore et encore, comme dirait notre ami Francis Cabrel. Beaucoup de bouchons, beaucoup de ralentissements sur Nantes et sa périphérie, et puis sur Saint-Nazaire, des ralentissements notamment au niveau du pont, mais rien d'exceptionnel quand même ce soir. Après la sortie de The Way We Touch et son concert extraordinaire à l'Accor Arena à Paris le 30 avril dernier, Charlotte Cardin révèle un tout nouveau single intitulé Take Me Back, dont le clip a été tourné dans un décor de rêve, et ça, c'est bien vrai.
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0: Demain mercredi à Pornic, de belles éclaircies mais aussi de nombreux nuages en matinée. Ensoleillé l'après-midi, possibilité d'averse en matinée, pas de précipitation l'après-midi. Le soir, ciel peu nuageux. Température attendue de 16 à 17 degrés, ressenti 20 au meilleur de la journée avec une minimale de 12 à 8 heures, ressenti 11 degrés. Marée haute, 0h55, 4m91, 13h34, 4m80, marée basse, 6h56, 2m01 et 19h28, 2m06. Coefficient de marée, 49 et 52. Sur la façade atlantique, maximum de 17 à Cherbourg, 17 à Brest, 18 à Saint-Nazaire, 21 à Nantes, 20 à La Rochelle, 21 à Bordeaux et 20 pour Biarritz. Passez une excellente soirée. C'est Francky, je vous tiens compagnie jusqu'à 20h. Afterwork.
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À l'affiche du cinéma de Pornic ce soir, Autour de minuit à 20h en version originale, L'objet du délit à 20h30 et Star Wars à 20h45. Excellente soirée. 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

Petit point du côté de la circulation. Bien écoutez, ça va beaucoup mieux que tout à l'heure. Il reste quand même pas mal de perturbations sur Nantes et sa périphérie, hein. Des ralentissements et puis des bouchons. Alors prenez votre mal en patience. De toute façon, je vous accompagne jusqu'à la maison. Pour Toy Story 5, Taylor Swift revient à ses origines musicales country. La pop star signe un morceau original pour Jessie, l'héroïne de la cinquième film de la saga. Entre l'harmonica et les paroles, la chanson rappelle celle de ses débuts. Passez une excellente soirée. 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

Née dans le vin du côté de Saumur, Chloé Filiatrou, qui fut conseillère bancaire, vient de créer une double activité de coach en développement personnel et de facilitatrice équine via le troupeau qu'elle bichonne à Rabelais-sur-Lyon. 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

0: La météo pour demain mercredi à Pornic, de belles éclaircies mais aussi de nombreux nuages en matinée. Ensoleillé l'après-midi, possibilité d'averse en matinée, pas de précipitation l'après-midi. Le soir, ciel peu nuageux. Température attendue de 16 à 17 degrés, ressenti 20 au meilleur de la journée avec une minimale de 12 à 8 heures, ressenti 11 degrés. Marée haute, 0h55, 4m91, 13h34, 4m80, marée basse, 6h56, 2m01 et 19h28, 2m06. Coefficient de marée, 49 et 52. Sur la façade atlantique, maximum de 17 à Cherbourg, 17 à Brest, 18 à Saint-Nazaire, 21 à Nantes, 20 à La Rochelle, 21 à Bordeaux et 20 pour Biarritz. Passez une excellente soirée. C'est Francky, je vous tiens compagnie jusqu'à 20h, Afterwork.
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1: Frankie. Devant le tribunal, l'avocat de cet automobiliste belge a nié l'évidence et remporté la partie. Sur la photo prise par un radar tronçon, sa cliente apparaissait bel et bien, smartphone à la main. Nous contestons l'usage du téléphone, a pourtant plaidé la défense. Le juge a estimé que dans ce cas précis, la photo était effectivement sans valeur. Alors je ne sais pas si ça se passerait comme ça en France.

0: Petit point du côté de la circulation. Bien écoutez, ça va beaucoup mieux que tout à l'heure. Il reste quand même pas mal de perturbations sur Nantes et sa périphérie. Hein. Des ralentissements et puis des bouchons. Alors prenez votre mal en patience. De toute façon, je vous accompagne jusqu'à la maison. Pour Toy Story 5, Taylor Swift revient à ses origines musicales country. La pop star signe un morceau original pour Jessie, l'héroïne de la cinquième film de la saga. Entre l'harmonica et les paroles, la chanson rappelle celle de ses débuts. Passez une excellente soirée.
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Votre soirée télé pour ce mardi 9 juin, c'est parti avec les prime time ce soir dans Côté F1 qui vous propose Koh-Lanta, les reliques du destin. Sur France 2, Yvan Colonna, une tragédie corse, mini-série documentaire signée Ariane Machemin. Sur France 4, du foot, France-République d'Irlande, le match qualificatif de la Coupe du Monde féminine en direct. Mariés au premier regard, que sont-ils devenus ce soir sur M6? Et puis enfin du classique Flashdance ce soir sur TFX avec notamment Belinda Bauer ou encore Michael Nouri. Bonne soirée télé.

0: C'est la fin de cet After Work. Rendez-vous dès demain à partir de 18h à suivre Top Hit. Excellente soirée avec nous. Ciao, ciao, bye bye, Kenavo.
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1: Bonsoir à tous. Un rassemblement suite d'une marche blanche est organisé à Saint-Jean-d'Angély en hommage à Liana, née à La Rochelle. Et la mobilisation se tient devant l'hôtel de ville en présence des membres de sa famille. Bruno Retailleau, lui, a estimé que Gérald Darmanin n'avait pas commis de fautes caractéristiques, justifiant une démission. Selon lui, le garde des Sceaux avait pris des mesures et publié des circulaires, mais celles-ci n'auraient pas été correctement appliquées sur le terrain. Jérôme Barella, le principal suspect de cette affaire, est quant à lui incarcéré dans une prison du sud de la France et devrait être placé à l'isolement pour des raisons de sécurité, tandis que le gouvernement souhaite durcir fortement le projet de loi sur la protection de l'enfance, avec notamment une réclusion criminelle à perpétuité contre 20 ans actuellement. La garde à vue de Patrick Bruel a été prolongée de 24 heures dans l'enquête portant sur des accusations de viol, de tentative de viol, d'agression sexuelle et de harcèlement. Le parquet de Nanterre évoque à ce stade 13 plaignantes alors que l'artiste conteste les faits. Et après plusieurs journées de frais et d'instabilité, la chaleur revient dès vendredi sur l'ensemble de l'Hexagone avec des températures qui vont dépasser les 30 degrés dans le sud et l'ouest et des pointes allant jusqu'à 35 degrés localement ce week-end. Et cet épisode devrait durer au moins jusqu'au début de la semaine prochaine. La campagne de lutte contre les incendies de forêt pour cet été est lancée plus tôt que prévu justement après ces épisodes de chaleur. Plusieurs départements dont l'Aude, l'Hérault et le Var sont déjà en vigilance feu de forêt. Et puis attention, des lots de mâches vendus chez Carrefour, Leclerc, U et Lidl sont rappelés en raison d'un risque de salmonelle. Les consommateurs ne doivent pas les manger et peuvent les rapporter en magasin pour un remboursement. Et enfin côté sport et cyclisme, en termes du contre-la-montre par équipe sur le Tour d'Auvergne-Rhône-Alpes, ancien critérium du Dauphiné, la team Visma Lizobike s'est imposée. Le français Alex Baudin lui conserve le maillot de leader. Et voilà pour l'essentiel de l'actualité, je vous souhaite une excellente soirée à toutes et à tous à notre écoute. We'll be right back.

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